0: vous.
1: Il voulait m'embrasser.
0: Et vous ne vouliez pas.
1: Non.
0: Pourquoi ne vouliez-vous pas?
1: Oh, je vais passer quelque chose au fond de l'eau.
0: Prenez garde, vous allez tomber.

0: Tiens, où est l'anneau que je t'avais donné? Oui, la bague de mon os, où est-elle?
1: Je crois

0: d'où elle vient. La mer sera très haute cette nuit. La mer viendra la prendre avant toi. Dépêche-toi.
1: Je n'ose pas, je n'ose pas aller seul.
0: Vas-y, vas-y avec n'importe qui. Il faut y aller tout de suite.

0: vous ici?
1: Ce que je fais ici, je...
0: Vous êtes des enfants. Mélisande, ne te penche pas ainsi à la fenêtre. Tu vas tomber.

0: Bon, non. Est-ce vrai?
1: Oui, oui, c'est vrai.
0: Oui. Mais à propos de quoi se querelle-t-il?
1: À propos de la porte.
0: Comment?

0: qu'avala-t-il?
1: Je ne sais pas, petit père, à propos de la lumière.
0: Je ne te parle pas de la lumière.

0: Oh, voyons, pourquoi pleures-tu maintenant? Qu'est-il arrivé? Je te fais mal. Où t'ai-je fait mal?
1: C'est sans le vouloir.

0: qu'un poids et des flèches. Mais dis-moi ce que tu sais de la porte.
1: De grandes flèches.
0: Oh, oui, de très grandes flèches. Mais pourquoi ne veulent-ils pas que la porte soit ouverte? Voyons, réponds-moi à la fin. Non, non, n'ouvre pas la bouche pour pleurer. Je ne suis pas fâché.

0: ne sait pas encore. Je crois que perdez-vous.
1: Non, petit père, il n'est pas fou, mais il est très bon.
0: Veux-tu voir, petite mère? De bruit. Je vais te hisser jusqu'à la fenêtre. Elle est trop haute pour moi, bien que je sois si grand.

0: Et toi, je ne le ferai plus. Regarde, regarde, mignolte. J'ai trébuché. Parle plus bas, que font-ils?
1: Ils ne font rien, petit père.
0: Sont-ils près l'un de l'autre? Est-ce qu'ils parlent?
1: Non.

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Il

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0: passe par ce soir. Tu as du sang sur le front, qu'as-tu fait?
1: Rien, rien, j'ai passé au travers du...

ne veux pas que tu me touches. Entends-tu? Va-t'en. 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

Pourquoi m'examinez-vous comme un pauvre? 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

Je t'aime aussi. Oh, qu'as-tu dit, Mélisande? Je ne l'ai presque pas entendu. On a brisé la glace avec des fers rougis.

0: Il est derrière un arbre.
1: Qui?
0: Volo.
2: Volo. Mouton. Je ne vois rien.
0: Là, au bout de nos ombres.
2: Oui, oui, je l'ai vu. Ne nous retournons pas brusquement.
0: Il a son épée.
2: Ce n'est pas la mienne.
0: Il a vu que nous nous embrassions.
2: Il ne sait pas que nous l'avons vu. Ne bouge pas, ne tourne pas la tête, il se précipiterait. Il nous observe, il est encore immobile.

Il me semble que nous nous taisons trop malgré nous dans la chambre. Ce n'est pas un bon signe.

0: amate trovati, Mélisande?
1: Bien. Pourquoi demande-vous cela? Je

0: La vérité, entends-tu? Dis-moi tout, je te pardonne
1: pour le coup que j'ai volé. Je ne le savais pas.
0: Tu le sais maintenant, il est temps, vite, vite.

0: a-t-il? Qu'est-ce que toutes ces femmes viennent faire ici?
1: Ce sont les servantes.
2: Et est-ce qui les a appelées?
1: Ce n'est pas moi.
0: Que venez-vous faire ici? Personne ne vous a demandé. Que venez-vous faire ici? Mais qu'est-ce que c'est donc?